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1: Coucou la famille, quel plaisir de vous retrouver en ce dimanche sur Channel Africa, votre rendez-vous 100% détente et bonne humeur. Bienvenue dans Mix Vibration. Je suis Annie Kalonji et je vous accompagne pendant les 50 prochaines minutes pour un voyage au cœur des plus belles sonorités africaines. Au programme aujourd'hui, de la musique qui fait vibrer, des rythmes qui rassemblent et un focus spécial sur les grandes figures qui font rayonner la musique du continent. Alors, restez à l'écoute, installez-vous confortablement et profitez de l'instant. On se retrouve dans un instant, juste après le journal présenté par Joël Kabongo. Bonjour Joël.
2: Bonjour Annie.
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2: Madame, Monsieur, bonjour, bienvenue à cette édition dominicale qui s'ouvre en République démocratique du Congo. Le gouvernement a décrété 3 jours de deuil national à la suite du décès du lieutenant général Joseph Mutombo Katalay Tiende, premier président de la haute cour militaire, du lieutenant général Lucien René Likulia Bouakouni, auditeur général des forces armées de la RDC, ainsi que de plusieurs membres de leur délégation. Cette décision, prise sur instruction du président de la République Félix Tshisekedi, prévoit également la mise en berne des drapeaux sur l'ensemble du territoire national à compter de ce lundi 28 septembre et jusqu'à l'inhumation des victimes. Le gouvernement précise que parallèlement aux mesures de deuil, une enquête a été ouverte afin de déterminer les faits, les circonstances et les causes de l'accident. Le ministre d'État, ministre de la Justice et garde des Sceaux a été chargé d'instruire cette procédure conformément aux lois de la République. En Afrique du Sud, la police nationale annonce qu'un nouveau corps d'une femme tuée a été découvert samedi à Ekurhuleni, situé à l'est de Johannesburg. Selon la police, ce 1e corps a été découvert dans le township de Tembisa, sans fournir plus de détails. Cette nouvelle découverte porte à 10 le nombre de femmes retrouvées mortes dans cette municipalité au cours des 2 derniers mois. Elle vient également alimenter les inquiétudes croissantes concernant les violences faites aux femmes dans ce pays depuis longtemps en proie à la criminalité violente, tandis que la police s'efforce de déterminer si ces meurtres sont liés. La police indique que les équipes chargées de la gestion sur la scène de crime et tous les intervenants nécessaires sont actuellement sur place.
3: La porte-parole de la police, Brenda Muridili, précise que le corps, à demi nu, a été retrouvé dans un cimetière. Pour rappel, les 9 autres victimes étaient pour la plupart âgées de 20 à 30 ans. Certaines ont été retrouvées dévêtues et présentaient des signes d'agression sexuelle. La première victime, une femme de 37 ans, a été retrouvée nue et ligotée avec des attaches en plastique le 15 juillet dernier. Les 4 suspects arrêtés dans le cadre de cette affaire ont été inculpés le lundi dernier. La police a indiqué que cette affaire pourrait trouver son origine dans un différent sentimental. En effet, la violence à caractère sexiste est endémique en Afrique du Sud, malgré des années d'engagement du gouvernement à lutter contre ce problème et la déclaration de la violence à caractère sexiste comme catastrophe nationale.
2: Rendons-nous au Sénégal. Le Premier ministre Ahmadou Al-Aminou Lo a appelé samedi à faire de la sécurité des navigations une priorité absolue lors de la commémoration à Zinguishor du 24e anniversaire du naufrage des Joula, l'une des plus grandes catastrophes maritimes de l'histoire du pays. Le chef du gouvernement a également insisté sur la responsabilité de l'ensemble des acteurs dans la prévention des catastrophes maritimes. Ahmadou Al-Aminou Lo a par ailleurs inscrit la mémoire du Joula dans la vision de développement portée par l'Agenda national de transformation Sénégal 2050. Concernant le mémorial du Joula, le Premier ministre a assuré que le gouvernement entendait en faire un espace vivant, accessible, exigeant et tourné vers les générations futures. Pour rappel, le Joula, qui assurait la liaison maritime entre Dakar et Zinguishor, a sombré au large des côtes gambiennes dans la nuit du 26 au 27 septembre 2002. Selon les autorités, le naufrage a fait 1853 morts et 63 rescapés, un mémorial musée du Jola consacré à la conservation des témoignages et des objets liés au naufrage a même été inauguré à Zingushan. C'était le 16 janvier 2024. En Éthiopie, des milliers de personnes issues de la communauté orthodoxe vêtues de blanc, flambeaux à la main, se sont réunies samedi sur la place éponyme pour célébrer la fête de la Mesquelle. Ces manifestants ont entonné durant plusieurs heures des chants religieux autour d'un bûcher. Une célébration qui a lieu alors que le pays est marqué par la reprise des conflits dans le nord du pays. En effet, un nouveau front de combat s'est ouvert le même samedi autour du fleuve Tézéké au Tigré occidental. Selon les médias locaux, c'est autour du fleuve Tézéké justement que dans le pays que ce nouveau front entre les forces de défense tigriennes et les forces fédérales s'est ouvert.
3: D'après une source humanitaire, des tirs nourris ont aussi été entendus à Serepti, une autre localité de la région, à une centaine de kilomètres d'Abala. En Amara, région du nord du pays, des heurts sont toujours en cours autour de la ville de Lalibla. Ce après la fermeture de son aéroport pour le deuxième jour consécutif. D'après l'armée fédérale, plus de 700 rebelles ont été tués et 500 blessés dans la contre-offensive de ces derniers jours.
2: Nous bouclons par cette triste nouvelle. Sidya Touré, ancien Premier ministre, figure de l'opposition en Guinée, est décédé vendredi à Paris, en France, à l'âge de 21 ans. Sidya Touré dirigeait l'un des principaux partis d'opposition du pays, l'Union des Forces Républicaines, UFR. Depuis son exil en Côte d'Ivoire, l'UFR figurait parmi les 40 partis politiques dissous en mars dernier, dans le cadre d'une décision annoncée par le président Mamadine Doumbouya. Des sources proches de sa famille biologique ont précisé qu'il était hospitalisé à l'hôpital américain de Paris depuis environ 2 semaines après être tombé malade à Abidjan, en Côte d'Ivoire. Il vivait en Abidjan depuis qu'il avait quitté la Guinée à la suite du coup d'état militaire de septembre 2021 qui avait porté Doumbouya au pouvoir. C'est par cette note que se referme cette édition dominicale. Merci de l'avoir suivi. Je remets le micro à Annick Allongé pour continuer avec l'ambiance dominicale. Merci.
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1: Merci Joël Kabongo. Il est 17h07 dans ce studio. Bienvenue à nos nouveaux arrivants. Merci de rester connecté au www.channelafrica.co.za. Si vous êtes en Afrique australe, vous pouvez aussi écouter l'émission Mix Vibration sur DSTV, Audio Bouquet, chaîne 802 ou sur la chaîne 628 de Open View. Nous sommes également sur Facebook à Channel Africa ou Channel Africa French. Vous pouvez vous abonner sur nos pages Facebook afin de suivre nos actualités, afin de rester à jour avec les actualités sur Channel Africa. Nous allons prendre une petite pause publicitaire.
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De retour dans ce studio de Channel Africa pour poursuivre avec notre émission musicale de ce dimanche. 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Et nous allons maintenant aller en musique. Nous nous rendons au Nigeria et c'est pour savourer cette merveilleuse chanson intitulée Runaway que nous propose l'artiste Kaïd en featuring avec Giyaki.

0: Runaway, proposé par Kaïd, un featuring
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0: Voilà, nous poursuivons en musique et cette fois-ci, nous allons savourer la chanson Posa que nous propose l'artiste Zara Williams. Et un featuring avec C4 Pedro. Et c'est pour le plaisir de vous tous qui êtes connectés au www.channelafrica.co.za. Je vous rappelle notre numéro WhatsApp, c'est le +27 66 408 87 42. Écrivez, envoyez des notes vocales pour dédicacer des chansons à vos proches. 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

0: Zara Williams, To Zalano, To Botabana, Posa, un featuring avec l'artiste C4 Pedro. J'espère que la chanson a fait plaisir à Fatih Elonga qui est en train d'écouter Mix Vibration en ce moment depuis Rustenburg ici en Afrique du Sud. Je fais également coucou à Michel Alpha qui est en train d'écouter Mix Vibration depuis le Congo Brazzaville. Je fais également coucou à Précieux qui nous écoute aussi depuis Brazzaville. Et je fais coucou à Eric Kayembe qui suit Mix Vibration depuis la République démocratique du Congo. Et bien sûr, nous n'allons pas oublier Rajmo Diao, le fan de Mix Vibration. Nous faisons également un clin d'œil à Mera Style. Bonjour Mera Style, merci de rester connecté au www.channelafrica.co.za. Nous en profitons pour souhaiter un joyeux anniversaire à tous ceux qui souhaitent, à tous ceux qui célèbrent leurs anniversaires aujourd'hui. J'espère que vous passez un excellent moment en famille. Et n'oubliez pas, c'est le week-end Heritage, le week-end de la journée de patrimoine Heritage Day ici en Afrique du Sud. Et je souhaite à tous les francophones, tous les auditeurs francophones de Channel Africa, de Mix Vibration qui sont en Afrique du Sud, je vous souhaite un excellent week-end de Heritage Day, journée de patrimoine. Nous, il est 17h20, nous allons prendre une petite pause publicitaire.
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0: Et voilà, et maintenant, nous allons continuer en musique. Et nous restons ici en Afrique du Sud. Et c'est pour écouter la chanson Umba Yimbai que nous propose Big Zulu. Un featuring avec l'artiste Java. Et c'est pour le plaisir de vous tous qui êtes connectés en ce moment au www.channelafrica.co.za. Je fais coucou à Franklin Kalambay qui est en train d'écouter Mix Vibration depuis Cape Town ici en Afrique du Sud. Je fais également coucou à Emi Apandanzele et à Arlette Weya ici en Afrique du Sud, plus précisément

0: Umbay Mbay, un terme en zoulou.
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0: Un canon. Et il est signé, le titre, c'est un single qui est sorti en 2023 par les deux artistes. Par Svaja et l'artiste Big Zulu. Donc, ils ont sorti ce single en 2024 avec la maison Wona Music Africa. Et je vous l'ai dit, oui, le titre ou le mot Umbay Mbay signifie, c'est en zoulou, une langue parlée ici en Afrique du Sud, plus précisément au KwaZulu-Natal, hein, la province de Shaka Zulu que tous les Africains connaissent bien. Et ce terme veut dire un canon, métaphoriquement Inkabi Zwezwe, l'emploi pour représenter la force et la résilience de l'amour ou de la relation. Voilà, c'était pour vous. Umbay Mbay, j'espère que la chanson a fait plaisir à Lucie Moseka et à son mari Patrick. Je fais également coucou à Tété et Jackson Kabongo, sans bien sûr oublier Deli et Valence Kalala. J'espère que la chanson Umbay Mbay vous a fait plaisir. Nous allons à présent nous envoler pour le Gabon et cette fois-ci, c'est pour écouter Olivier Ngoma qui nous chante Seva.

0: pour accompagner votre soirée ce dimanche. Zeva, signé Olivier Ngoma. J'espère que la chanson vous a fait plaisir, chers auditeurs. Et c'est sur cette note que nous allons introduire cette note de la rumba, que nous allons introduire notre tranche personnalité du jour qui sera aujourd'hui consacrée à une grande figure de la musique africaine, la musique rumba. Nous allons retracer le parcours exceptionnel d'un artiste qui a marqué plusieurs générations. Il s'agit de Koffi Olomide, auteur, compositeur, chanteur, producteur, chef d'orchestre, créateur du style tchatcho. Koffi Olomide est considéré comme l'un des plus grands ambassadeurs de la musique congolaise moderne. Installez-vous confortablement pendant les prochaines minutes. Nous allons revenir sur l'histoire d'un homme qui a transformé la rumba congolaise et conquis l'Afrique entière.
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Kofi Olomide. Cette chanson nous permet de revenir aux origines de Kofi Olomide, né le 13 juillet 1956 à Kisangani, en République démocratique du Congo. Kofi Olomide, de son vrai nom Antoine Christophe Agbepa Mumba, grandit dans une famille où l'éducation occupe une place essentielle. Très tôt, il se distingue par son sérieux dans les études, mais également par une passion grandissante pour la musique. Dès son plus jeune âge, il manifeste un intérêt particulier pour le chant. À seulement 7 ans, il parcourt son quartier en interprétant inlassablement la chanson Soso Amelingando, qui signifie « La poule a avalé un crocodile ».

l'adolescence, Kofi aime reproduire les chansons des grands artistes de l'époque, tout en y apportant sa touche personnelle. Parmi ses principales inspirations figure le célèbre chanteur Tabouleye Rochereau. Admire profondément le talent et l'élégance musicale de Tabouleye.

Pianiste Kofi révèle d'importantes qualités d'auteur-compositeur. Impressionné par ses textes et son sens de la mélodie, un voisin lui propose de lui apprendre les bases de la guitare. Le jeune Kofi saisit cette opportunité et passe de longues heures à pratiquer l'instrument, affinant progressivement son art.

Parallèlement à sa passion musicale, Kofi poursuit avec un succès brillant son parcours académique. Il obtient une licence en commerce et économie à l'Université de Bordeaux avant de décrocher un master en mathématiques à l'Université de Paris. Et si son père voyait d'un œil resserré son ambition de devenir musicien, son frère aîné Johnico croit fermement en son potentiel. Alors, c'est lui qui encourage Kofi à suivre sa vocation et parvient même à convaincre leur père de le laisser poursuivre ses rêves.

Des salles de classe aux premières compositions musicales, le jeune Kofi est désormais prêt à transformer sa passion en véritable carrière.

0: suivez depuis le Gabon. J'espère que tous nos auditeurs du Cameroun sont en train de savourer ce merveilleux son avec nous.
1: Félix Taïson au débat forme et tendance très fort.
0: De la Centrafrique sont en train de danser et vibrer avec nous.

0: Kofi Olomide dans Efrakata. Pour tous ceux qui viennent de prendre ce train en marche, vous êtes sur Mix Vibration. Il est 18h moins 14 minutes. Aujourd'hui, nous sommes en train de parler de Kofi Olomide dans notre tranche personnalité du jour. Alors, nous allons parler de comment est-ce que Kofi Olomide, de ses origines d'abord. Et là, je vous propose maintenant les débuts de Kofi Olomide dans sa carrière musicale. Kofi débute sa carrière dans la musique en tant qu'auteur-compositeur. Et c'était à la fin des années 1970 qu'il a rejoint l'entourage musical de Papa Wemba, que vous connaissez tous, et collabore avec l'orchestre Viva la Musica de Papa Wemba. Et cette expérience lui permet de perfectionner ses techniques vocales, son écriture et sa présence sur scène. Avant, les gens disaient que Kofi ne savait pas très bien chanter, mais avec le temps, il a quand même su s'imposer, il a appris, n'est-ce pas, à manipuler, il a appris à gérer sa voix, à bien chanter. Et vous avez ce que vous avez aujourd'hui. Et j'espère que vous êtes d'accord avec moi, chers auditeurs, qu'il s'est nettement amélioré, n'est-ce pas? Et c'est comme ça, il a commencé au sein de Viva la Musica, auprès de Papa Wemba, la légende de la musique africaine qui nous a quittés il y a près d'une décennie, oui. C'était en 2017 que Papa Wemba nous a quittés. Et oui, Kofi Olomide a appris à chanter auprès de Papa Wemba. Au contact des musiciens expérimentés, il apprend les exigences du métier et construit progressivement son identité artistique. Le jeune auteur-compositeur ne tarde pas à attirer l'attention. Son talent est reconnu, ses compositions sont appréciées et bientôt l'heure est venue de passer de l'ombre à la lumière. Nous allons interrompre cette merveilleuse conversation pour quelques minutes, une minute, pour passer le micro à Ayam Shekifu. Bonjour Ayam.
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0: Merci Ayam Shekifu. Vous voulez danser en Swahili, vous voulez écouter l'émission de musique en Swahili, connectez-vous tout à l'heure. C'est à partir de 18h, juste l'heure de l'Afrique australe. Voilà, nous continuons avec notre personnalité du jour, Kofi Olomide. Je vous propose de savourer ce titre.

Là, vous écoutez Loi, l'un des albums à succès de Koffi Olomide. Il a sorti au début des années, c'était pendant les années 90.

malheureusement, nous n'avons plus assez de temps. C'est la fin de Mix Vibration. Plus assez de temps pour parler de cette légende de la musique africaine. Beaucoup à dire sur la carrière musicale de Koffi Olomide. En tout cas, nous n'avons pas pu tout dire sur lui concernant sa carrière. J'espère que nous trouverons un autre temps dans un autre épisode de Mix Vibration pour poursuivre avec cet échange, n'est-ce pas, sur l'artiste Koffi Olomide, un grand artiste du continent qui fait la joie, qui fait le plaisir de plusieurs personnes sur le continent. Merci d'avoir été nombreux à nous suivre sur Mix Vibration. Moi, c'est Annie Kalonji. On se retrouve encore dimanche prochain pour un autre épisode. Je vous souhaite une excellente fin de week-end et aussi une excellente suite des programmes sur Channel Africa. Merci et au revoir.

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